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0: Nostalgie, les 6h. L'actu de ce samedi matin, Nicolas Beaubois. Bonjour Nicolas.
1: Bonjour Eddy, bonjour à toutes et tous. Samedi 1er août, les titres de cette première édition. Le feu a repris dans le Var, des renforts attendus. En Gironde, le feu n'est pas fixé, mais il est contenu. Plus de 60 000 migrants entrent illégalement à Ceuta. La météo, elle, 22 départements en vigilance du soleil ce samedi. Puis votre infotrafic, lui, c'est dans quelques instants. Des renforts attendus aujourd'hui samedi dans le Var où le feu du gros Bessillon est reparti et progresse plus vite qu'un cheval au galop selon la préfecture. Un département écrasé par une forte hausse des températures, le Var est placé en vigilance orange canicule. L'amélioration s'est en revanche confirmée hier vendredi en Gironde où le méga-feu est contenu. Autorités et pompiers espèrent désormais une maîtrise prochaine des flammes et cela grâce à une météo favorable. J'ajoute que 198 000 personnes évacuées sur les 220 000 ont pu rentrer chez elles. Toutefois, certains habitants ou touristes ont tout perdu dans les flammes. Pour les soutenir, le Secours Populaire a organisé une collecte cette semaine. C'était à Caen. C'est l'une des nombreuses initiatives menées au niveau national. Gabriel est venu avec son fils Evan, bien conscient que personne n'est à l'abri des conséquences du réchauffement climatique. Écoutez.
2: Bah oui, parce que moi on voit que les gens ils sont dans la misère et surtout pour les enfants et tout ça, donc comme ils ont tout perdu, je pense que c'est la moindre des choses. Faire un petit geste, ça coûte rien, puis voilà. Donc on a fait le tri, puis des vêtements d'enfants, puis voilà, on a tout donné, c'est normal. Et ça nous touche plus quand c'est notre pays en fait, c'est un peu normal. Hein. C'est surtout horrible et puis on voit bien qu'il y a beaucoup de réchauffement climatique, on voit bien même ici quoi, que depuis quelques mois, on peut jeter quelque chose, un mégot par terre et tout peut s'enflammer, même chez nous, faire un barbecue, la pelouse et tout crier. C'est triste en fait.
3: Ouais. Des vêtements et tout ça, à moi quand j'étais plus petit, j'en enlevais et abandonnais. C'est surtout parce que ça peut aussi nous arriver à nous quoi.
1: Gabriel Evan répondait à Marion Ayot. L'actu aussi avec cette arrivée légale de quelques 60 000 migrants en provenance du Maroc dans l'enclave espagnole de Ceuta, ce qui a été qualifié par Madrid d'attaque contre son intégrité territoriale et ce qui a provoqué également une crise d'une rare ampleur au sein de l'Union européenne puisque l'Italie a annoncé suspendre temporairement son espace de libre circulation avec l'Espagne.
0: Le temps de ce samedi, Nicolas.
1: 22 départements du territoire de Belfort au Puy-de-Dôme et en allant vers la Corse sont en vigilance orange pour canicule. Ce matin, un temps ensoleillé, calme et sec sur une grande partie du pays. Ce sera assez plus nuageux sur l'extrême nord-est et les régions proches des Pyrénées cet après-midi. Poursuite d'un temps estival avec du grand soleil, des nuages sur les reliefs du sud en fin de journée. Un nuage qui pourrait donner quelques orages. Le mercure, lui, entre 13 et 20 degrés sur la moitié nord ce matin et de 15 à 26 degrés sur la moitié sud. Et puis cet après-midi, entre 21 et 30 degrés sur la moitié nord et entre 25 et 36 degrés sur la moitié sud.
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1: C'est noir ce samedi sur les routes, dans le sens des départs. Patience donc si vous prenez la route aujourd'hui. Et puis dans le sens des retours, c'est orange. 6h03, très bon réveil avec Eddy Buisson.
0: Bon début de journée, merci d'avoir choisi Nostalgie, tous les tubes 80 pour bien démarrer le week-end. Alphaville, Propaganda et Survivor sur Nostalgie.

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0: Bonjour, bon réveil, merci d'avoir allumé la radio sur Nostalgie pour bien démarrer ce samedi matin. Petit café, bah ouais, on démarre la journée ensemble avec la musique qui va bien pour vous réveiller. J'ai votre horoscope aussi qui arrive tout à l'heure vers 6h20. Aujourd'hui, on souhaite une bonne fête au Alma, bonne fête au Alphonse et puis un bon anniversaire à ce chanteur. Très rockabilly, chanteur des années 80, Jesse Garonne, originaire de La Rochelle. C'est son anniversaire aujourd'hui. C'est samedi, mais on démarre la journée ensemble avec Louis Bertignac. Ces idées-là, Happy Machinery à venir, et puis ah bah, gimme, gimme, gimme, bon réveil, nostalgie.

0: Mylène Farmer, Gold, Propaganda, bonne musique sur Nostalgie pour bien démarrer ce samedi matin. Il est 6h20.
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0: Et on démarre avec les béliers. Une décision rapide offre la possibilité d'explorer une piste, de passer à autre chose. Suivez votre instinct et soyez créatif. Taureau, vous êtes en pleine forme en amour. Votre côte n'en finit pas de grimper. Gémeaux, ambiance tonique. En vacances, vous découvrez un petit coin de paradis. Au travail, vous obtenez un accord. Cancer, vous voulez tout et tout de suite ce qui pourrait heurter un proche. Un peu de diplomatie s'impose. Lion, prudence côté finance. Vous craquez un peu vite, un peu fort. Ne vous laissez pas influencé par un vendeur trop zélé. Vierge, Vénus, c'est votre allié avec votre amoureux. Vous misez sur une soirée glamour et c'est parfait. Balance, petit coup de grisou en vue. Si un changement de dernière minute vous met les nerfs en pelote, lâchez du lest. Scorpion, vos activités ont le vent en poupe. Votre intuition est excellente. Continuez d'avancer au jour le jour. Sagittaire, vous avez le chic pour trouver la bonne personne et le bon endroit. Fûtez les Sagittaires aujourd'hui. Capricorne, ce samedi agréable favorise vos amours et votre bonne humeur. Cœur libre, c'est à vous de jouer. Verseau, vous avez besoin de décompresser. Prenez les choses comme elles viennent et ce soir, faites une vraie pause. Enfin, les poissons, un ami a besoin de vos conseils et d'une certaine ouverture d'esprit. Votre absence de jugement est un vrai réconfort. 6h22, très bon réveil avec Nostalgie.

0: Queen, Jackie Quartz, Nostalgie, les bons tubes, ceux des années 80 pour vous réveiller ce samedi matin.
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0: Du soleil sur toutes les côtes ce matin, quelques nuages élevés cet après-midi sur la façade ouest, 21 degrés dans l'eau au Touquet aujourd'hui, au Sable d'Olonne, vous nagez dans une eau à 21 degrés, on redescend à Royan, 19 degrés pour la baignade, cap sur la Méditerranée, en vacances à Argelès-sur-Mer, du soleil et 25 degrés dans l'eau, 26 à Palavas, 28 dans l'eau à Saint-Trope, baignade à 29 degrés à Nice. Nostalgie, bon réveil, il est 6h30. Et les infos vous sont présentées par Nicolas Beaubois. Bonjour Nicolas.
2: Bonjour Eddy, bonjour à toutes et tous. 3 minutes d'actu où il sera question des feux dans le Var et en Gironde. De Ceuta également, cette enclave espagnole au Maroc où plusieurs dizaines de milliers de migrants ont afflué. Le temps, lui, soleil et chaleur sur un tiers est. 20 départements d'ailleurs en vigilance canicule. Et puis votre info trafic, c'est à retrouver à la fin de cette édition. Dans le Var, la reprise du feu défie l'entendement, alerte la préfecture, ce qui a entraîné également l'évacuation de 2500 personnes. En Gironde, le feu n'est pas fixé, mais on progresse, a fait savoir la préfète, ajoutant que 198 000 personnes évacuées sur les 220 000 ont pu rentrer chez elles. Des incendies en France, mais de nouveaux incendies aussi, se sont déclarés hier vendredi en Grèce, actuellement en état d'alerte en raison de vents violents, ce qui a poussé les autorités à ordonner l'évacuation d'une partie d'une banlieue d'Athènes. Environ 60 000 migrants sont venus du Maroc, ont afflué ces derniers jours dans l'enclave espagnole de Ceuta. Les autorités espagnoles affirment cependant que la plupart d'entre eux sont retournés au Maroc. La situation a aussi conduit à des tensions diplomatiques entre Rome et Madrid. L'Italie a annoncé avoir temporairement fermé l'espace Schengen à l'Espagne. L'actu judiciaire et une mère de famille mise en examen est placée en détention provisoire après la découverte lundi de 5 nouveau-nés décédés dans un appartement à Orange, c'est dans le Vaucluse. Des données personnelles d'un nombre important d'agents de l'éducation nationale ont pu être extraites après une intrusion frauduleuse dans un système d'information. C'est ce qu'a fait savoir le ministère de l'Éducation dans un communiqué hier vendredi. À 6h32 sur Nostalgie, parlons sport, football plus précisément, et cerné par les critiques, le Gianni Infantino, le patron de la FIFA, a renoncé au projet d'ouverture de l'association à des investisseurs privés qui faisaient craindre une marchandisation du football sur fond de soupçons de conflits d'intérêts. Et puis l'homme d'affaires et homme de médias, Dominique Delport, a annoncé hier vendredi sur X, anciennement Twitter, sa fierté de devenir le futur président des Girondins de Bordeaux à quelques heures après la vente du club, propriété depuis 2021 de Gérard Lopez au fonds britannique Sparta Capital. La liquidation judiciaire est ainsi évitée, à faire suivre.
0: La météo de ce 1er août, Nicolas.
2: Vigilance orange canicule pour 20 départements sur de l'est du pays. Départements allant du territoire de Belfort et jusqu'à la Corse. Du soleil ce matin sur une grande partie du territoire. À noter tout de même des nuages un peu plus nombreux sur les régions proches des Pyrénées et sur le nord-est. Cet après-midi encore des nuages, notamment sur les reliefs du sud, avec des orages possibles en fin de journée. Ailleurs, un temps largement ensoleillé. Les températures pour ce matin, comptez 13 à 26 degrés du nord au sud du pays. Puis cet après-midi, sur la moitié nord, comptez de 21 à 30 degrés. Et sur la moitié sud, de 25 à 36 degrés.
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2: Dans le sens des départs, ce samedi, la journée est classée noire par bison futé. Puis dans le sens des retours, c'est orange.
0: Merci Nicolas, à tout à l'heure.
3: 7h ?
0: Ouais, c'est ça.
3: Peut-être.
0: Dans une petite demi-heure, quoi.
3: Oui, allez, je serai là.
0: Vous éloignez pas trop. Merci Nico Nostalgie. Tous les tubes 80, Étienne Dao qui arrive dans cette nouvelle demi-heure. Queen et Mylène Farmer Nostalgie. Bon, abeille.

7h20 déjà debout ce samedi matin, peut-être déjà sur la route des vacances d'ailleurs. Merci d'avoir mis la radio sur Nostalgie. Nous sommes le 1er août 2026. On va remonter un petit peu le temps ce matin. On va se souvenir de quelques tubes qui étaient numéro 1 en France un 1er août 1900.

0: faire souvenir des années 80. Et puis le 1er août 1996, Kara Pichou. Un groupe brésilien qui nous régale en 96 avec Tic Tic Tac. Très bon réveil, Jackie Quartz, Bob Marley, Queen, c'est ce qui arrive dans un instant sur Nostalgie.
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0: Et bonnes vacances, soyez patients sur la route, journée noire aujourd'hui. Nicolas vous en reparle à 7h dans les infos. Et pour les tubes de votre samedi matin, je vous ai choisi Phil Collins, Marc Lavoine et France Gall sur Nostalgie.
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0: Nostalgie 7h. Les infos, Nicolas Beaubois. Bonjour Nicolas.
7: Bonjour Eddy, bonjour à toutes et tous. Le sommaire, feu contenu en Gironde, mais reprise importante dans le Var. Après l'afflux migratoire à Ceuta, mesures sécuritaires en France et en Italie. Nous parlerons aussi dans cette édition de l'éclipse de soleil du 12 août prochain. La météo, elle, 20 départements en vigilance, du soleil au programme. Et puis l'infotrafic, lui, c'est dans moins de 3 minutes. Après 9 jours de lutte et 42 000 hectares partis en fumée, l'amélioration se confirmait hier vendredi en Gironde où le méga-feu est contenu. Alors que dans le Var, la situation était jugée difficile hier soir, l'incendie a repris de l'ampleur. 2500 personnes ont été évacuées hier soir, 1000 hectares de forêt ont été brûlés. L'Italie et la France durcissent leur contrôle frontalier avec l'Espagne après l'entrée illégale cette semaine de quelques 60 000 migrants en provenance du Maroc dans l'enclave espagnole de Ceuta. Le nombre de policiers et gendarmes déployés en renfort à la frontière franco-espagnole est multiplié par 5 à compter de ce samedi. C'est ce qu'a annoncé hier le ministre de l'Intérieur, Laurent Nunez. Tout autre chose à présent, puisque dans d'une dizaine de jours précisément, ce sera le 12 août, le mercredi 12 août, une éclipse de soleil aura lieu en France. 92% du disque solaire sera masqué par la Lune à Paris, 96% à Marseille et plus de 99% à Bayonne. Ce sera l'éclipse la plus importante dans le pays depuis celle de 1999, il y a 27 ans donc. Mais elle ne sera pas totale, il faudra donc l'observer en permanence avec des lunettes spéciales de protection, sans quoi on peut se brûler la rétine, comme l'explique Ab Geoffrey Louis. Bruno Buonocore, il est opticien à Toulouse. Écoutez.
8: Le soleil en général, quoi qu'il arrive, on ne le regarde jamais directement. Pourquoi on peut être brûlé ? Parce que quand on regarde le soleil directement, il est 100 000 fois plus fort que le soleil normal qu'on regarde habituellement. Pour vous donner un ordre d'idée, une lunette de soleil, ça va à peu près protéger jusqu'à 97%, or qu'une lunette éclipse doit protéger jusqu'à 99,999999% de protection. Donc, vous voyez la différence. Et le problème de la rétine, c'est qu'elle n'a aucun récepteur de la douleur. Alors, l'inconvénient, c'est que vous n'allez rien sentir. Par contre, quelques minutes plus tard, quelques heures plus tard, vous risquez d'avoir une tache noire sur votre œil. On n'enlève absolument pas ses lunettes. Et le seul moment où on enlève ses lunettes, c'est quand on ne regarde plus l'éclipse, tout simplement.
7: Et on retrouve en ce moment ces lunettes spéciales éclipse chez les opticiens ou dans certaines pharmacies au prix maximum de 5 euros.
0: Allez, soleil ou pas la météo, Nicolas ?
7: 20 départements tout d'abord, Eddy, sont en vigilance orange pour canicule. Département allant du territoire de Belfort à la Corse. Un temps ensoleillé ce matin, calme et sec sur une grande partie du pays. Un peu plus nuageux sur l'extrême nord-est et les régions proches des Pyrénées. Cet après-midi, poursuite de ce temps estival avec du grand soleil, des nuages sur les reliefs du sud en fin de journée qui pourraient même apporter quelques orages. Les températures ce matin de 12 à 26 degrés, cet après-midi de 21 et jusqu'à 36 degrés.
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7: Patience si vous prenez la route ce samedi, puisque dans le sens des départs, la journée est classée noire. Dans le sens des retours, c'est orange. 7h et presque 4 minutes, il est à 100%. C'était Eddy Buisson.
0: Merci, à tout à l'heure, Nicolas. Ouais, à fond, à fond, pour démarrer bien comme il faut la journée avec tous les tubes 80 Nostalgie ce samedi matin. Votre samedi matin. Phil Collins, Marc Lavoine et France Gall. Très bon réveil.

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2: Bon réveil, bon samedi matin. J'espère que vous allez bien, que vous avez passé une bonne nuit et que vous allez passer un excellent week-end. On le démarre ensemble avec tous les tubes 80 pour vous accompagner pendant le petit-déj. Bonne odeur de café, de pain grillé aussi ce matin. Nous sommes le 1er août. On dit bonne fête au Alphonse, bonne fête au Alma. Et puis on souhaite un bon anniversaire à Matt Lesby aujourd'hui. C'est l'animateur de E égale M6 diffusé le dimanche depuis 1991. Quand on entend ce générique, on sait que le week-end se termine en général. Pour le moment, il ne fait que commencer. Nostalgie, Phil Collins, Marc Lavoine et votre horoscope dans un instant sur Nostalgie. Bon réveil.
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0: Nostalgie pour chanter, Rockwell Somebody's Watching Me pour la suite, ou encore Marc Lavoine.
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0: 7h18, l'heure de votre horoscope. Les béliers, une décision rapide offre la possibilité d'explorer une piste, de passer à autre chose. Suivez votre instinct, soyez créatif. Taureau, vous êtes en pleine forme en amour, votre cote n'en finit pas de grimper. Gémeaux, ambiance tonique en vacances, vous découvrez un petit coin de paradis. Au travail, vous obtenez un accord. Les cancers, vous voulez tout et tout de suite ce qui pourrait heurter un proche. Un peu de diplomatie s'impose. Les lions, prudence côté finances, vous craquez un peu vite, un peu fort. Ne vous laissez pas influencer par un vendeur trop zélé. Les vierges, Vénus est votre allié. Avec votre amoureux, vous misez sur une soirée glamour et c'est parfait. Balance, petit coup de grisou en vue. Si un changement de dernière minute vous met les nerfs en pelote, lâchez du lest. Les scorpions, vos activités ont le vent en poupe. Votre intuition est excellente. Continuez d'avancer au jour le jour. Les sagittaires, vous avez le chic pour trouver la bonne personne et le bon endroit. Futez les sagittaires. Capricorne, ce samedi agréable favorise vos amours et votre bonne humeur. Cœur libre, c'est à vous de jouer. Les Verseaux, vous avez besoin de décompresser. Prenez les choses comme elles viennent et ce soir, faites une vraie pause. Enfin, les poissons, un ami a besoin de vos conseils et d'une certaine ouverture d'esprit. Votre absence de jugement est un vrai réconfort. 7h20. Ça fait du bien pour démarrer la journée. Phil Collins, assurant aussi de Palmas et Marc Lavoine. Samedi, bon réveil.

0: Nostalgie, Renaud et Rockwell pour la suite.
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0: Le soleil s'impose sur toutes les plages ce matin. Cet après-midi, léger voile nuageux sur la côte ouest pour la baignade. L'eau est à 19 degrés à Étretat, 18 à Roscoff, 24 à Biarritz. On se décale en Méditerranée. Soleil aujourd'hui, la baignade est à 25 degrés à Agde, 23 à Martigues, 28 dans l'eau à Cannes. Très bel été, bonnes vacances. Nostalgie, il est 7h30. Nicolas Beaubois pour les infos de ce samedi. Bonjour Nicolas.
2: Bonjour Eddy, bonjour à toutes et tous. L'essentiel en 3 minutes, où il sera question des incendies. Des migrants entrent illégalement dans l'enclave de Ceuta, de sport, de votre météo aussi, avec 20 départements en vigilance canicule et une journée ensoleillée. Et sans oublier bien évidemment votre infotrafic, ça c'est à la fin de cette édition. Des renforts sont attendus ce samedi dans le Var, où le feu est reparti et progresse plus vite qu'un cheval au galop, a indiqué la préfecture hier. Le Var, département écrasé par des fortes températures, département qui est d'ailleurs classé en vigilance orange pour canicule. En Gironde, l'amélioration s'est confirmée hier vendredi, où le méga-feu est désormais contenu. Autorités et pompiers espèrent une maîtrise prochaine des flammes, et là, grâce à une météo favorable. L'arrivée illégale de 60 000 migrants en provenance du Maroc dans l'enclave espagnole de Ceuta, qualifiée par Madrid d'attaque contre son intégrité territoriale, a provoqué hier vendredi une crise d'une rare ampleur au sein de l'Union européenne, l'Italie ayant annoncé suspendre temporairement son espace de libre circulation avec l'Espagne. En bref, un pétrolier a été frappé par un projectile non identifié ce samedi au large d'une ville côtière à Oman, à l'entrée du détroit d'Ormuz, annonce ce matin de l'agence de sécurité maritime britannique. Parlons sport à présent sur Nostalgie à 7h32 et pour débuter du football. Le patron de la FIFA, Gianni Infantino, cerné par les critiques, a renoncé ce samedi au projet d'ouverture de l'association des investisseurs privés qui faisait craindre une marchandisation du football sur fond de soupçons de conflit d'intérêts. Pour rappel, présenté mardi à la surprise générale, ce plan de la FIFA visait à porter à 10 milliards de dollars le financement du développement du football dans les 4 prochaines années avant été évidemment critiqué sur le fond comme sur la forme. Un mot de cyclisme avec le Tour de France Femmes. Il s'élance aujourd'hui depuis Lausanne en Suisse avant de rallier Nice au terme de 9 étapes. Le départ de cette toute première étape ce sera tout à l'heure à 14h15 entre Lausanne et Lausanne.
0: On poursuit avec la météo, Nicolas.
2: Vigilance orange canicule pour 20 départements de l'Est, départements allant de la Corse en remontant vers le territoire de Belfort. Du soleil ce matin sur le pays. Des nuages un peu plus nombreux sur les régions proches des Pyrénées sur le nord-est. Cet après-midi encore des nuages, notamment sur les reliefs du sud du pays, avec des orages possibles en fin de journée. Ailleurs, un temps largement ensoleillé. Les températures ce matin de 13 à 26 degrés du nord au sud du pays. Cet après-midi, sur la moitié nord, comptez entre 21 et 30 degrés. Pour la moitié sud, il fera entre 25 et 36 degrés.
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2: Ce samedi, dans le sens des départs, c'est noir sur tout le territoire. Dans le sens des retours, c'est orange. Patience en vous si vous prenez la route ce samedi.
0: Merci. Nicolas, vous revenez tout à l'heure ?
3: À 8h ?
0: Ouais, c'est une bonne idée ça.
3: Ouais, je sais pas, je vais voir.
0: Pour le retour de l'info. Ce serait bien que vous passiez quand même.
3: Oui, je passerai.
0: Attal Nicolas, Nostalgie, bienvenue à vous. Bon réveil, qu'est-ce qu'on fait? On écoute des bons tubes, ceux qui font plaisir pour démarrer ce samedi matin. Julien Clerc, Rockwell, Laurent Voulzy aussi, les nuits sans Tim Wide, Nostalgie 7h34.

0: Vous vous réveillez, vous allumez la radio et vous chantez. Merci d'être avec nous sur Nostalgie. Il est 8h20. Très bel été. La bonne saison pour faire la fête sur les tubes de l'été. Justement, je vous en ai retrouvé quelques-uns. Les tubes qui étaient en tête des ventes en France le 1er août. Ils sont numéro 1 le 1er août 1986. Image, les démons de minuit, et ils l'ont gardé 13 semaines, cette première place. Disque de platine pour les démons de minuit. Les 1998. Ah bah ouais. Le tube de l'été en 98 nous vient de Bretagne. Mano. Je crois que je connais toujours les paroles par cœur. La tribu de Dana. Nostalgie, très bon réveil. Merci de nous avoir rejoints dans un instant. Tim Wilde, Julien Clerc, Rockwell aussi, Somebody's Watching Me sur Nostalgie.
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0: J'espère que tout va bien pour ce samedi matin. Merci, hein, merci pour vos messages qui arrivent sur les réseaux. Bonjour à Sylvie qui nous écoute dans le bus. Des vacances qui arrivent dans quelques jours pour Sylvie. Bon courage, Nostalgie. Vous partez au boulot, vous partez en vacances peut-être là. Bah, bonne route, bon début de journée. Jean-Jacques Goldman, les Bee Gees pour la suite. Ce sera juste après les infos de 8h.
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0: Nostalgie, 8h, lors des infos. À 8h avec Nicolas Beaubois. Bonjour Nicolas.
7: Bonjour Eddy, bonjour à toutes et tous. Les titres de cette édition, reprise de feu dans le Var, c'est stabilisé mais pas encore fixé en Gironde. Mesures sécuritaires en France et en Italie après l'afflux migratoire à Ceuta. La météo, soleil et chaleur, à l'est notamment. 20 départements d'ailleurs placés en vigilance canicule. Et puis vos conditions de circulation, c'est dans une poignée de secondes. Dans le Var, la reprise du feu défie l'entendement, a fait savoir la préfecture, ce qui a entraîné l'évacuation de 2500 personnes. En Gironde, le feu n'est pas fixé, mais on progresse, a fait savoir la préfète, ajoutant que 198 000 personnes évacuées sur 220 000 ont pu rentrer chez elles. Certains habitants ou touristes ont eux tout perdu dans les flammes. Pour les soutenir, le Secours Populaire a organisé une collecte cette semaine à Caen. L'une des nombreuses initiatives menées au niveau national. Delphine a répondu présente et elle espère que cette catastrophe fera bouger les choses. Écoutez Delphine.
8: Oui, j'ai vu ça sur les réseaux et ça m'a semblé important de pouvoir soutenir à notre manière les gens qui sont dans le besoin. Des vêtements essentiellement d'enfants, femmes et hommes. Bah, ça nous touche d'autant plus, on se sent plus proche d'eux et c'est vrai qu'on ne s'imagine pas leur place en fait. C'est devant le fait accompli et devant le mur qu'il y aura un sursaut de prise. Enfin, la prise de conscience est déjà là, mais qu'il y aura un sursaut d'action, parce que pour l'instant on n'y est pas encore et il va peut-être falloir qu'on y soit un peu plus. Je reste relativement optimiste, mais il y a quand même beaucoup d'éco-anxiété. Hein. Si on est trop pessimiste, on voit que c'est la fin. Il faut essayer de faire à notre échelle.
7: Delphine répondait à Marion Ayot. L'Italie et la France durcissent leur contrôle frontalier avec l'Espagne après l'entrée illégale cette semaine de quelques 60 000 migrants, migrants en provenance du Maroc et dans l'enclave espagnole de Ceuta, ce qui a ouvert une crise au sein de l'Union européenne. Dès jeudi, l'Italie avait annoncé vouloir suspendre l'Espagne de l'espace Schengen, une mesure pour laquelle Rome a obtenu le soutien du Danemark et de la Finlande. Notez qu'en France, le nombre de policiers et gendarmes déployés en renfort à la frontière franco-espagnole a été multiplié par 5. Avant la météo, en mode sport de cyclisme, plus précisément le début du Tour de France Femmes, c'est ce samedi. Le grand départ est donné à Lausanne et première étape aujourd'hui entre Lausanne et Lausanne. La météo, 20 départements du territoire de Belfort jusqu'à la Corse sont en vigilance orange pour canicule. Un temps ensoleillé ce matin, calme et sec sur une grande partie du pays. Un peu plus nuageux sur l'extrême nord-est et les régions proches des Pyrénées. Cet après-midi, poursuite d'un temps estival avec du grand soleil, des nuages sur les reliefs du sud en fin de journée notamment. Ce qui pourrait donner quelques orages. Le mercure, quant à lui, entre 13 et 20 degrés ce matin sur la moitié nord et de 15 à 26 degrés sur la moitié sud. Cet après-midi, entre 21 et 30 degrés sur la moitié nord et entre 25 et 36 degrés sur la moitié sud.
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7: Dans le sens des départs, ce samedi, c'est noir et dans le sens des retours, la journée est classée orange. 8h03, là c'est vert dans le studio et c'est Eddy Buisson.
9: Merci Nicolas.

0: Nostalgie, bon réveil, il est quasiment 8h12.
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0: Nostalgie, pour bien commencer ce samedi matin, petit déjeuner en famille ou pause café sur l'aire d'autoroute. Nous partons en vacances aujourd'hui peut-être. Du monde dans le sens des départs, on le disait dans les infos tout à l'heure, journée noire sur la route. Alors que vous soyez au volant, à la maison, au camping, prenez le temps ce matin, on passe en mode week-end, samedi 1er août. Une bonne fête au Alphonse, une bonne fête au Alma. Et puis un bon anniversaire à Jessie Garonne.
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0: Vous vous rappelez de Jessie Garonne?
3: 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Et 11h.
0: Un chanteur originaire de La Rochelle, chanteur des années 80 avec la banane, très rockabilly.
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0: Nostalgie, bonne journée, les Bee Gees arrivent pour la suite. On écoutera aussi Madonna et Thierry Hazard sur Nostalgie.
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0: Merci, bon début de journée. Tous les tubes 80, Laura Branigan pour la suite et Madonna.
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0: 8h22, votre horoscope, les béliers. Une décision rapide offre la possibilité d'explorer une piste, de passer à autre chose. Suivez votre instinct et soyez créatifs. Les taureaux, vous êtes en pleine forme. En amour, votre cote n'en finit pas de grimper. Gémeaux, ambiance tonique. En vacances, vous découvrez un petit coin de paradis. Au travail, vous obtenez un accord. Cancer, vous voulez tout et tout de suite. Ce qui pourrait heurter un proche, un peu de diplomatie s'impose. Les lions, prudence côté finances. Vous craquez un peu vite, un peu fort. Ne vous laissez pas influencer par un vendeur trop zélé. Vierge, Vénus est votre allié avec votre amoureux. Vous misez sur une soirée glamour et c'est parfait. Balance, un petit coup de grisou en vue. Si un changement de dernière minute vous met les nerfs en plot, lâchez du lest. Les scorpions, vos activités ont le vent en poupe. Votre intuition est excellente. Continuez d'avancer au jour le jour. Sagittaire, vous avez le chic pour trouver la bonne personne et le bon endroit. Futez les Sagittaires aujourd'hui. Capricorne, ce samedi agréable favorise vos amours et votre bonne humeur. Cœur libre, c'est à vous de jouer. Verseau, vous avez besoin de décompresser. Prenez les choses comme elles viennent et ce soir, faites une vraie pause. Enfin les poissons, un ami a besoin de vos conseils et d'une certaine ouverture d'esprit. Votre absence de jugement est un vrai réconfort. Très bonne journée, 8h23 à Nostalgie. On va chanter avec Madonna et Michel Jonas.

0: Self-Control, Laura Branigan pour la suite et Muriel Dac, Tropique sur Nostalgie.
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0: Nostalgie avec vous jusque sur la plage. C'est du soleil qui est prévu en bord de mer et d'océan ce matin. Ce sera un peu voilé sur la côte atlantique cet après-midi. Pour la baignade, 19 degrés dans l'eau à Deauville, 20 degrés à Pornic et Oléron, 24 degrés à Biarritz sur les plages de Méditerranée. La mer à 25 degrés à Agde, 26 à La Ciotat, 29 degrés à Menton. Bon week-end et bonnes vacances. Nostalgie, il est 8h30. Nicolas Beaubois pour les infos de ce samedi matin. Bonjour Nicolas.
2: Bonjour Eddy, bonjour à toutes et tous. Le sommaire, reprise du feu dans le Var, amélioration en cours en Gironde. Le taux du livret A en légère hausse. L'éclipse de soleil, ce sera le 12 août prochain. Pour la voir, il faut des lunettes spéciales, pas bricolées. Explication dans un instant. La météo, elle, 20 départements en vigilance canicule, du soleil aujourd'hui. Et puis sur les routes, il y a du monde. Votre infotrafic, c'est à la fin de cette édition. Après 9 jours de lutte et 42 000 hectares partis en fumée, l'amélioration se confirmait en Gironde hier vendredi où le méga-feu est contenu. En revanche, dans le Var, la situation est difficile et même relativement préoccupante, a fait savoir ce matin le porte-parole des pompiers. L'incendie a repris de l'ampleur. Hier, 2 500 personnes ont été évacuées dans la soirée. 1 000 hectares ont été ravagés par les flammes. Des renforts sont attendus aujourd'hui dans le département. Notez que le Var est en vigilance orange canicule. Le taux du livret A revalorisé à partir de ce samedi à 1,7% contre un taux de 1,5% précédemment. C'est une conséquence logique du regain d'inflation au premier semestre. Cette question à présent est dit, que faites-vous le 12 août prochain ?
0: On va regarder vers le ciel.
2: Exactement, il y a une éclipse de soleil qui aura lieu en France. 92% du disque solaire sera masqué par la Lune à Paris. 94,6% plus précisément à Clermont-Ferrand. 96% à Marseille et plus de 99% à Bayonne. Ce sera l'éclipse la plus importante en France depuis celle de 1999. Mais cette fois, elle n'est pas totale. Il faudra donc l'observer en permanence avec des lunettes spéciales de protection. Et oubliez les fabrications artisanales. Elles peuvent se révéler parfaitement inefficace. Évitez aussi de recycler d'anciennes lunettes pour éclipse, comme le conseille à Geoffrey Louis, cet opticien toulousain Bruno Buenocoré.
3: Souvent on dit j'ai une lunette éclipse, est-ce que je la garde? Alors c'est un peu un problème, c'est que les lunettes éclipse sont quand même structurellement très fragiles et donc elles peuvent se percer, elles peuvent se rayer, et ne serait-ce qu'une rayure sur une lunette éclipse, ça va vous transmettre de la lumière, et il faut donc prendre vaut mieux des nouvelles lunettes éclipse à chaque fois. Je me suis permis de regarder sur internet et il y a beaucoup de gens qui essayent de faire leur petit truc, c'est très bien internet, mais sur ce coup-là, les 5 euros que coûte maximum ce type de lunettes, et encore, faut vraiment mieux les acheter ou aller chez des gens qui vous les offrent. Si elles sont certifiées, et elles doivent l'être quoi qu'il arrive.
2: Et on trouve en ce moment ces lunettes spéciales éclipse donc chez les opticiens, mais aussi dans certaines pharmacies. Et il vient de le dire, le prix maximum, c'est de 5 euros.
0: Nicolas, les infos, la météo.
2: On peut refaire les infos, voilà. Je ne suis pas sûr que ça vous arrange.
0: Quel temps ?
2: Météo. 20 départements sont en vigilance orange canicule. Département situé à l'est du territoire de Belfort jusqu'à la Corse. Du soleil ce matin sur une grande partie du pays. Des nuages un peu plus nombreux sur les régions proches des Pyrénées sur le nord-est. Cet après-midi, encore des nuages sur les reliefs du sud pouvant apporter des orages. Ailleurs, ce sera du grand soleil. Les températures ce matin de 12 à 26 degrés. Cet après-midi de 21 jusqu'à 36 degrés.
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2: Et ce samedi, dans le sens des départs, Bison Futé a classé la journée noire. Dans le sens des retours, ça circule un tout petit peu mieux puisque la journée est classée orange. 8h34, tout de suite, c'était Eddy Buisson.
0: Merci Nicolas, à tout à l'heure, retour de l'info à 9h.
2: Tout à fait.
0: Et voici Madonna. Tous les tubes 80, Laura Branigan aussi et Muriel Dac.

tout à l'heure avant 9h. Nous sommes le 1er août et ce matin, j'ai pour vous quelques tubes nostalgie qui ont été numéro 1 le 1er août. En 1985, par exemple. Opus qui signe un des tubes de l'été 85 avec Life is Life, groupe autrichien qui cartonne en France. Elle a été numéro 1 lors de l'été 1984.

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0: Nostalgie, bonne matinée, bonnes vacances, le 4 à la suite dans un instant, juste après les infos de 9h.
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0: Nostalgie, il est 9h. L'actu de ce samedi matin, Nicolas Beaubois. Bonjour Nicolas.
11: Bonjour Eddy, bonjour à toutes et tous. À retenir de l'actu ce matin, reprise de feu dans le Var, situation très difficile. En Gironde, le feu n'est pas fixé mais toujours contenu. Après l'afflux migratoire à Ceuta, mesures sécuritaires mises en place en Italie en France. La météo 20 départements, vigilance canicule, du soleil cet après-midi. Et puis votre info de trafic, c'est dans un instant. Des renforts sont attendus ce samedi dans le Var où le feu est reparti et progresse plus vite qu'un cheval au galop selon la préfecture du département. Département écrasé par une forte hausse des températures. Météo France a d'ailleurs placé le Var en vigilance orange canicule. En Gironde, notez que le méga-feu qui a ravagé 42 000 hectares n'était pas fixé ce samedi matin, mais il est toujours contenu et après une nuit plutôt clémente, a déclaré un officier des sapeurs-pompiers faisant état de conditions météo un peu plus favorables. Il n'y a pas qu'en France qu'il y a des incendies. De nouveaux incendies se sont déclarés, cette fois-ci en Grèce, en état d'alerte en raison de vents violents, ce qui a poussé les autorités à ordonner l'évacuation d'une partie d'une banlieue d'Athènes. L'Italie et la France durcissent ce samedi leur contrôle frontalier avec l'Espagne après l'entrée illégale cette semaine de quelques 60 000 migrants en provenance du Maroc et dans l'enclave espagnole de Ceuta, ce qui a ouvert une crise au sein de l'Union européenne. Une nouvelle attaque nocturne de missiles balistiques sur Kiev a fait 9 victimes selon un bilan annoncé ce samedi matin. Et au moment où Donald Trump se pose les questions sur l'autorisation donnée ou non à l'Ukraine de produire des systèmes patriotes pour les intercepter. Les sports avec le Tour de France féminin. Le grand départ, c'est aujourd'hui samedi depuis Lausanne en Suisse. Départ à 14h15, 137 km au programme de cette étape entre Lausanne et Lausanne. En football, Gianni Infantino a annoncé dans un communiqué publié cette nuit l'abandon de son projet d'ouverture de la Coupe du Monde aux investisseurs privés. Cette ouverture de capital que le président de la FIFA envisageait à hauteur de 20% dans l'objectif de lever plus de 3 milliards d'euros avait pour premier candidat le fonds d'investissement Tribe Eternal fondé par Joshua Kushner, le frère de Jared Kushner, ni plus ni moins le gendre de Donald Trump.
0: Et on poursuit avec la météo.
11: 20 départements du territoire de Belfort jusqu'à la Corse, toujours en vigilance orange canicule cet après-midi, un temps estival avec du grand soleil et des nuages un peu plus nombreux sur les reliefs du sud en fin de journée avec quelques orages possibles. Ce soir, un temps calme et sec, quelques nuages sur le nord-ouest, mais rien d'inquiétant. Les températures, quant à elles, cet après-midi, entre 21 et 30 degrés sur la moitié nord et entre 25 et 36 sur la moitié sud. Ce soir, comptez de 18 à 28 degrés sur la moitié nord et de 26 à 32 degrés sur la moitié sud.
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11: Si vous prenez la route ce samedi, pensez à repartir reposer. Ne vous fixez pas d'horaire d'arrivée non plus, parce que ce samedi, dans le sens des départs, c'est noir. Dans le sens des retours, c'est orange. Et puis faites des pauses toutes les deux heures, l'occasion de voter pour le 4 à la suite.
0: C'est maintenant, d'ailleurs. Ça démarre maintenant. Merci Nicolas.

Choisissez d'écouter jusqu'à 4 tubes du même artiste. Le 4 à la suite avec ce matin, George Michael, l'ex-Wham qui enchaînait des tubes, plein de tubes en solo. Le premier de ce matin, c'est Face. Pour en avoir un deuxième juste après, vous votez sur nostalgie.fr et sur l'application Nostalgie.

0: George Michael est dans le 4 à la suite ce matin sur Nostalgie.
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0: Et vous l'aurez compris, on est parti pour un deuxième tube de George Michael. Vous l'avez voulu à plus de 96%. Et pour un troisième tube juste après One More Try, vous continuez de voter au vote sur nostalgie.fr et sur l'application Nostalgie. Passez un très très bon week-end.

Nostalgie, 4 à la suite, George Michael. Le troisième tube, il passe, ça passe juste. Hein. 54% pour ce troisième tube de George Michael. Un quatrième juste derrière, c'est uniquement vous qui décidez. Sur nostalgie.fr et sur l'application Nostalgie.

0: Careless Whispers, George Michael dans le 4 à la suite, c'était en 1984.
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0: George Michael, des tubes dans les années 80, dans les années 90 aussi. Too Funky, c'était justement en 1990, pile. C'est le quatrième tube de George Michael. Vous avez dit oui pour ce quatrième tube à 92%. Voici Too Funky sur Nostalgie.

0: À la suite, pour enchaîner jusqu'à 4 tubes du même artiste, on fait ça les samedis et les dimanches à 9h, 10h et 11h. Je vous prépare un chanteur des années 80 pour le 4 à la suite de 10h. Et pour le moment, une nouvelle demi-heure non-stop Christopher Cross Alphaville et Kiss sur Nostalgie.
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Merci de nous avoir choisis pour votre samedi matin. Vous passez vos meilleures vacances avec Nostalgie. 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Concert Nostalgie au Festival de la Foire de Colmar. Ce sera demain. On attend UB40 et Kool & The Gang sur scène. Ça va être incroyable sur Nostalgie. Partout en France, moi je vous emmène jusqu'à 10h et jusqu'à un nouveau 4 à la suite avec Elsa, Michel, Paulin et Alphaville sur Nostalgie.

Nostalgie, 10h moins le quart, mais oui, c'est encore largement l'heure du petit déjeuner. Bonjour à Margot et Thomas qui prennent le petit déj en écoutant Nostalgie du côté de Pont-à-Mousson. On prend le temps, bon week-end, bonnes vacances, voici Kiss dans cette demi-heure non-stop. Philippe Lafontaine et Elsa, quelque chose dans mon cœur sur Nostalgie.

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0: votre été avec Nostalgie. Très bon samedi. C'est le top départ du Tour de France Femmes aujourd'hui. La course part de Lausanne pour une arrivée à Nice le 9 août. Vous irez peut-être voir passer le Tour pendant vos vacances. Pour le moment, vous restez avec nous. C'est un nouveau 4 à la suite que je vous prépare sur Nostalgie. On va chanter, je vous le promets, à 10h.
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Allez, je vous laisse les commandes. C'est le 4 à la suite sur Nostalgie. Je diffuse 1, 2, 3 ou 4 tubes ce matin de Gérard Blanc. Il était chanteur d'un groupe qui s'appelait Martin Circus dans les années 70. Et dans les années 80, il enchaînait les tubes en solo. Je vous propose de vous les passer ce matin. On va commencer par celui-ci que vous connaissez très très bien. Une autre histoire, un deuxième Gérard Blanc, juste après, c'est vous qui me le dites. Vous me dites oui, vous me dites non, en votant sur nostalgie.fr et sur l'application Nostalgie. Passez une très belle matinée avec Nostalgie.

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0: Ça aurait pu s'arrêter dès le premier tube, mais pas du tout. Vous en voulez un deuxième et vous êtes largement nombreux à vouloir ce deuxième tube, 97%. On enchaîne avec Du soleil dans la nuit et un troisième tube juste après. Vous décidez sur nostalgie.fr et sur l'appli.

De très beaux scores pour Gérard Blanc dans ce 4 à la suite sur Nostalgie. Vous êtes 78% à souhaiter continuer avec lui. Alors on va poursuivre avec un troisième titre qu'on n'a pas entendu depuis un sacré moment. Ça me fait bien plaisir de vous le passer d'ailleurs. Sentiment d'océan pour un quatrième tube de Gérard Blanc juste après. 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
1: Et on va aller jusqu'au bout. Vous êtes 83% à vouloir ce quatrième tube de Gérard Blanc. Le 4 à la suite avec Tonton Bâton. Je me souviens très très bien, ce morceau tournait beaucoup beaucoup à la radio. Ça me fait super plaisir de vous le passer ce matin. Merci pour vos votes. Le 4 à la suite, le samedi, le dimanche sur Nostalgie.

0: 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Les 4 et la suite, Nostalgie. Et je vous remercie vraiment pour vos centaines, vos milliers de votes tous les samedis, tous les dimanches matin dans le 4 à la suite. Je vous en prépare un nouveau d'ailleurs, ce sera pour 11h. Un artiste international tout à l'heure à 11h pour le moment. On y va pour une nouvelle demi-heure non-stop. Nostalgie, la musique, les tubes de vos vacances avec Madness, Niagara et les Simple Minds. Les 4 et la suite,
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Vous avez allumé Nostalgie dans votre cuisine, dans votre voiture, dans votre boutique. Merci. Bonjour Alexandre, tiens, qui nous écoute dans son centre auto près de Poitiers. On passe samedi matin avec tous les tubes qui font plaisir. Madness qu'on écoutera avant 11h et un nouveau 4 à la suite. Félix Gray aussi et Santa Esmeralda sur Nostalgie dans ces 2 heures non-stop.

0: Nostalgie avec vous pour ce samedi matin. On est avec vous aussi sur la route des vacances.
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0: Ah, déjà du monde à presque 11h du matin. Des ralentissements sur la 75 en direction du sud. Ça coince aussi sur la 7 à hauteur de Valence, Montélimar et Orange. Vous chantez dans les bouchons avec Bonnie Tyler, avec les Bangles. Et puis je vous prépare aussi un nouveau 4 à la suite. Ce sera dans un instant sur Nostalgie. 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

On est 4 à la suite de ce samedi matin, je vous rappelle la mécanique. 1, 2, 3 ou 4 tubes d'un même artiste, vous votez pour continuer avec lui ou alors vous votez pour le zapper, c'est vous qui décidez. Ça se passe sur le site et sur l'appli Nostalgie. Jimmy Cliff dans le 4.

0: Ce premier titre de Jimmy Cliff dans le 4 à la suite Nostalgie, tellement plus d'ailleurs qu'on continue avec lui. Vous êtes 87% à vouloir un deuxième titre de Jimmy Cliff. C'est maintenant avec Hot Chat, un troisième dans la foulée. C'est vous qui le décidez. Votez sur nostalgie.fr.
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gros score ce matin dans le 4 à la suite. Et pourtant, non, ça passera pas pour le quatrième avec seulement 46% de oui pour un quatrième tube. Donc, pas grave, Jimmy Cliff, on le réécoutera sans doute dans la journée ou dans le week-end sur Nostalgie. Pour le moment, on zappe. Voici Lerita Mitsuko, c'est comme ça. Nostalgie avec tous les tubes 80 pour vous accompagner ce samedi matin. Bonnie Tyler et les Bangles qui arrivent aussi.

Nostalgie, c'est votre radio, c'est vous qui faites la programmation dans le 4 à la suite tous les week-ends, le samedi et le dimanche à 9h, 10h et 11h. Prochain 4 à la suite, demain matin, dès 9h sur Nostalgie. Merci pour tous vos votes et merci d'être avec nous. Florent Pagny pour la suite et le nouveau Mylène Farmer.

0: week-end, bonnes vacances avec Nostalgie.
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0: La suite de votre matinée, Marc Lavoine, Coq Robin. Et puis là, on vient d'écouter le nouveau Mylène Farmer. L'album est attendu pour le 30 octobre. Et puis un projet assez énigmatique au cinéma. Et c'est également dans les cartons pour Mylène Farmer. On continue ensemble.
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0: Super programmation ce matin. On écoutera aussi Bonnie Tyler, Indochine et Marc Lavoine sur Nostalgie.
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Les tubes du bonheur, les tubes de votre week-end. Merci d'avoir choisi Nostalgie. Merci pour les messages aussi que vous me faites parvenir. Bonjour à Franck sur son kayak au lac de Serpenson. Bonjour à Didier qui nous écoute à Lyon aussi, au boulot ou sur la route des vacances. Nostalgie, la playlist de votre été, c'est Coq Robin qui est arrivé. François Valéry.

Nostalgie, votre matinée au top avec Indochine pour aller jusqu'à midi. Le film de la nouvelle tournée sortira le 20 novembre et puis Indochine qui en profitera pour remonter sur scène pour 9 dates exceptionnelles. Les Nouveaux Soleils, Nostalgie avec aussi Queen et Étienne Dao.

0: Bonne matinée, bon week-end avec Nostalgie.
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0: Et bonne route aussi, hein, si vous partez en vacances. Journée noire aujourd'hui, patience. La mer est au bout de l'autoroute. Dans un instant, Guillaume Caillot pour passer un bon après-midi. Salut Guillaume.
2: Salut Eddy. Bah là, comme un 3x500. Voilà, là on sait qu'il y a du monde sur la route. Il va falloir vous envoyer de la bonne musique en four. Bah on est là, on arrive.
0: Il y a plein de bons tubes là qui arrivent.
2: Ah ouais.
0: Queen, Etienne Dao, j'ai vu passer ça. Ce sera après les infos.
2: Et puis alors, pas n'importe lequel d'Etienne Dao en plus. Hein. Très
0: restez
2: tout en
0: bien.
2: Douceur là.
0: Restez là sur Nostalgie, je vous dis à très bientôt. Bon après-midi, bonne vacances.
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17: Nostalgie Midi avec un super tube de Queen très vite. Et toute l'info avec Nicolas Beaubois. Bonjour Nicolas.
18: Bonjour Guillaume, bonjour à toutes et tous. L'actu ce samedi midi, le feu dans le Var actif mais contenu. En Gironde, il est désormais fixé. Premier jour du mois et des changements dans notre quotidien. La météo, elle, 20 départements, toujours en vigilance canicule. Du soleil majoritairement cet après-midi. Et puis votre infotrafic, c'est à la fin de cette édition. L'incendie dans le Var, incendie du Gros Bessillon, a déjà parcouru environ 1200 hectares depuis la reprise de feu. Mais il n'y a pas de nouvelles surfaces impactées, a fait savoir le préfet. Le ministre de l'Intérieur, Laurent Nunez, lui indique que la situation est très sévère dans le Var. En revanche, le méga-feu en Gironde est fixé et ne progresse plus, annonce il y a quelques minutes du ministre de l'Intérieur. Et preuve que ça va mieux, le trafic SNCF au sud de Bordeaux reprend progressivement. Un retour à un service normal sur toutes les lignes est prévu demain dimanche. Nous sommes le premier jour du mois et qui dit premier jour dit changement dans le quotidien. Le taux du livret A et du livret de développement durable et solidaire augmente, tout comme le tarif réglementé de l'électricité. Et c'est également à partir d'aujourd'hui que le démarchage téléphonique non consenti est interdit. L'actu également est à l'étranger. Environ 60 000 migrants venus du Maroc ont afflué ces derniers jours dans l'enclave espagnole de Ceuta. Les autorités espagnoles affirment que la plupart d'entre eux sont retournés au Maroc. Et l'Italie, elle a annoncé la fermeture temporaire de l'espace Schengen à l'Espagne. Dans ce contexte, le Premier ministre espagnol, Pedro Sanchez, a dénoncé l'attitude égoïste de certains pays de l'Union européenne face à cette crise migratoire dans l'enclave de Ceuta. Il a également réclamé une réunion en visioconférence des ministres de l'Intérieur des 27. Un mot de football avec le patron de la FIFA, Gianni Infantino, qui a fait marche arrière et qui a décidé de retirer sous la pression son projet d'ouvrir la fédération aux investisseurs privés. Les divisions ne sont plus dans l'intérêt de l'objectif initial à concéder le patron de la FIFA. Et puis un mot de cyclisme, puisque le grand départ du Tour de France féminin, c'est aujourd'hui. Grand départ depuis Lausanne en Suisse pour cette première étape. Première étape longue de 137 km entre Lausanne et Lausanne. Le coup d'envoi de cette étape sera donné tout à l'heure à 14h15.
17: Et la météo, Nicolas, avec un dégradé de couleurs sur la carte de vigilance canicule.
18: Exactement, il y a du vert, du jaune et surtout du orange. 20 départements du territoire de Belfort jusqu'à la Corse en vigilance orange canicule. Cet après-midi, un temps estival avec du grand soleil, des nuages plus nombreux en fin de journée sur les reliefs du sud avec quelques orages possibles. Demain matin, un temps calme et sec sur l'ensemble du pays. Les températures, elles, pour cet après-midi, déjà comptées entre 21 et 30 degrés sur la moitié nord et entre 25 et 36 degrés sur la moitié sud. Demain matin, de 12 à 19 degrés sur la moitié nord et de 17 à 26 sur la moitié sud.
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18: Plus de 1000 km de bouchons cumulés sur les différents axes du pays et puis un pic tout à l'heure à 11h50 avec 1025 km de bouchons pour cette journée classée noire dans le sens des départs orange pour les retours. Un conseil, si vous êtes sur la route, déjà écoutez Nostalgie, ça passe plus vite. Et puis faire des pauses toutes les deux heures, toujours en écoutant Nostalgie et Guillaume Caillot, et ça jusqu'à 18h.
17: Merci Nicolas, on continue dans la thématique des couleurs.
18: Là c'est vert, non, dans le studio, je crois.
17: Et là maintenant c'est rouge, j'appuie partout. Et je vous envoie plein de force sur la route, vous êtes très nombreux là, à midi 3. Plein de tubes pour faire passer le trajet plus vite, voici Laurent Voulzy et Queen sur Nostalgie.
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0: Bon week-end avec Nostalgie.
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0: Avec tellement de musique, Michel Berger arrive. J'ai prévu aussi Murred, un super tube d'Étienne Dao aussi, qui est tellement chouette, tout en douceur. Vraiment, c'est pas celui qu'on entend le plus à la radio. Mais moi, j'ai envie de vous l'offrir sur Nostalgie. Et il est tellement cool qu'il y avait une version espagnole qui était chantée. Alors, je passe à vous aider à trouver le titre que je vais vous passer. Vous savez quoi? On va faire une petite devinette. En espagnol, il s'appelle O Nuevo Día Brillará. Voilà, avec un super accent. Alors ça, c'est cadeau pour les vacances. Mais effectivement, le tube sans bon, le savez, vous savez quoi? On va l'écouter très vite sur Nostalgie.
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0: Il y aura aussi Albano et Robina Power, Coxo, bien funky avec des petites voix là. J'adore, c'est la suite sur Nostalgie.
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Nostalgie pour mettre l'ambiance en covoiturage. Et vous êtes nombreux à nous écouter là, dans la voiture de Cédric, sur la 13, Pauline, sur la 6, Grégoire, je pense aussi à vous, au décollage de Toulouse. Eh, vous êtes trop nombreux, je peux pas tous vous citer, mais merci beaucoup d'écouter Nostalgie, vous êtes au top. Je vous ambiance avec Muread, Albano, et voici Mano sur Nostalgie.

0: Ah, je suis tellement content d'être avec vous sur Nostalgie là. Pour profiter à la cool cet après-midi avec plein de bonne musique, vous êtes nombreux sur la route évidemment, bon courage à vous. J'espère que vous allez esquiver un petit peu les bouchons et puis si vous êtes dedans, eh ben ça va passer plus vite avec de la bonne musique. Pensez à vous aussi de retour à la maison, on va manger en ville, voilà, à la cool avec Nostalgie, avec plein de bons tubes en fond pour chercher une place. C'est Daniel Balavoine, il y aura aussi Abba et Jean-Louis Aubert très vite sur Nostalgie. Bon week-end.
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2: À 13h, comme à tout moment, je m'occupe de tout sur Nostalgie. Vous avez rien à faire, pas de tracas, que du plaisir avec tous les tubes 80. Voici Abba et Jean-Louis Aubert sur Nostalgie.

0: Après, en direct sur Nostalgie.
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0: Avec tellement de bonne musique, une demi-heure de tube non-stop arrive. Avec Jean-Jacques Goldman, avec Donna Summer aussi, I Feel Love. Qu'est-ce que j'aime ce tube qui a longtemps été donné comme la musique du futur à l'époque où il est sorti. Hein. C'est Brian Eno de Roxy Music qui avait dit ça à David Bowie. La première fois qu'il a entendu, je viens d'entendre la musique du futur. Et c'est pas par hasard, parce que le mec qui l'a composé, Giorgio Moroder, ben en fait, il a été inspiré par Star Wars, par la scène, vous vous rappelez, où ils vont à la cantina au début avec tous les aliens là, quand ils vont chercher Han Solo. Et puis du coup, il y a ce groupe qui joue de la musique, et Giorgio Moroder, il voit ça, il dit, mais c'est pas du tout la musique du futur. Mais je vais faire moi de la musique du futur, il faut que je fasse tout par ordi. Et du coup, il a composé ce morceau comme ça, il a rajouté Donna Summer dessus avec ce chant hypnotique, It's So Good, I Feel Love. On va l'écouter ensemble sur Nostalgie, c'est plus simple, ça donne trop envie là.
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0: Et j'en ai prévu plein d'autres. Hein. Il y aura aussi Phil Collins, Zouk Machine, Stevie Wonder sur Nostalgie. Et je suis trop content d'être avec vous. Bienvenue.
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Merci d'avoir choisi Nostalgie en voiture, même si je sais que c'est pas facile. Hein. Je vois votre message là, Hugo, sur la 8. On est bloqué dans les bouchons à l'aide Guillaume. Eh ben, je vais essayer de vous aider. Parce qu'un morceau peut changer votre mood. Alors imaginez toute une demi-heure de musique non-stop sur Nostalgie avec tous les tubes 80. Ça fait du bien. Voici Donna Summer, Thierry Pastor et Phil Collins sur Nostalgie à la cool.

partez sur Nostalgie. Voilà. Non, mais là, j'avais trop envie. Ah bon, c'est que dans quelques heures, le samedi soir. Bon, non, moi, je vois pas les choses comme ça. Pour moi, là, c'est une journée classée bleue par Disco Futé. Voilà, bleu comme la couleur de Nostalgie. On a le droit de faire la fête dès maintenant. Moi, j'ai envie. Et c'est bon, c'est du direct. On a droit au bonheur aussi dès maintenant, là, 2h15, samedi 1er août, en direct sur Nostalgie, avec un bon Donna Summer. I feel love, j'adore. Il y aura aussi Jean-Jacques Goldman après. Et c'est comme ça toute l'après-midi. La musique continue à l'infini sur Nostalgie. Bonne route.

0: C'est le week-end à Nostalgie, je suis tout seul, j'ai trouvé un truc dans l'open space.
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0: Un objet, alors je ne sais pas exactement ce que c'est, je m'en doute. Hein. C'est une espèce de poignée avec des roulettes, je pense, pour faire des massages, je ne sais pas à qui c'est. J'aimerais pouvoir vous en faire profiter à vous tous dans le dur, hein, avec la route des vacances cet après-midi. Malheureusement, par haut-parleur, ça va être un petit peu compliqué de faire passer ça, mais ça n'empêche. Sur Nostalgie, j'arrive quand même comme un petit massage de la nuque, là, avec les vibrations de la musique, là, quel plaisir. Non, mais ça détend, ça fait du bien. Tous les tubes 80 Renault arrivent, j'ai prévu aussi Police. On va chanter avec Gold aussi sur Nostalgie. Allez, tout va bien se passer, bonne route.
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9: Il est 14h, c'est Guillaume Caillot sur Nostalgie. Bonjour, je fais la playlist pour vous cet après-midi. Je vous ai ramené Police et j'ai choisi un super tube de Gold maintenant sur Nostalgie. Bon après-midi.
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0: Et j'ai envie qu'on se fasse un délire sur Nostalgie, là, vous me suivez ?
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0: Ah ouais, avec Patrick Juvet, avec Crowded House aussi, avec Pointer Sisters. Un bon délire là, tous ensemble. On va transformer la France en karaoké box géante. Et puis alors ça marche partout, hein. À la maison, en voiture, faut fermer les vitres pour pas se sentir jugé à l'extérieur. Et puis évidemment au boulot aussi, en petit comité là, début du mois d'août, avec plein de bonnes musiques sur Nostalgie. Ah, ça va faire du bien, donc on y va, 3, 4, mamami momu.
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0: Et on aura plein d'autres, hein. Mylène Farmer, Alain Chamfort, U2 aussi pour toute une demi-heure de tubes non-stop sur Nostalgie. Il y aura forcément votre préféré.
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Nostalgie pour faire la playlist de votre été. Qu'est-ce que c'est bon ça. Et vous me le mettez à fond, hein. Ressenti en écoutant ça, serviette de plage, dans le sable, avec un bon bouquin, des lunettes de soleil. Mylène Farmer sur Nostalgie maintenant.

avec vous sur les réseaux sociaux Nostalgie. Merci pour votre message, Sylvie, dans le bus à Mont-de-Marsan. Bisous Landais. Bah, merci à vous d'avoir choisi Nostalgie. Hey, vous êtes tellement nombreux, je peux pas tous vous citer. Mais merci beaucoup d'être là. On continue. Corinne Charby et Claudine House maintenant.

0: Vous venez d'arriver sur Nostalgie en zappant, trop cool. Bah, bienvenue à vous. Vous aimez les années 80?
1: Ouais.
0: Bah, vous allez plus jamais partir. France Gall arrive, AA aussi. Et voici Vanessa Paradis sur Nostalgie.

0: Waouh, et vous êtes tellement nombreux cet après-midi sur Nostalgie. Merci beaucoup d'être là, c'est vous qui faites le succès de Nostalgie, c'est grâce à vous qu'on peut faire cette radio avec autant de créativité, de liberté, d'insouciance, comme dans les années 80. Alors on continue, Johnny Hallyday arrive, j'ai prévu Bon M aussi tout à l'heure, et France Gall sur Nostalgie. 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
0: Samedi 1er août, en direct à 15h sur Nostalgie pour vous mettre le bon mood du week-end là, à la cool et à fond les années 80 avec Johnny Hallyday et un super tube d'A.A.
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0: vous sur Nostalgie. Demain matin, c'est vous qui choisissez la musique, on vous passe un artiste. Et si vous aimez, eh ben on continue. On peut écouter jusqu'à 4 tubes de cet artiste. Ça sera demain à 9h, 10h et 11h. Bah oui, la radio et la musique, on la passe pour vous sur Nostalgie.
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0: Et moi, j'aime trop partager cette passion avec vous. Elton John arrive, il y aura aussi Bonnet M, Niagara, toute une demi-heure non-stop, très vite. 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

0: avec Nostalgie. Quoi que vous fassiez, hein, ça marche tout le temps, de la bonne musique. Vous êtes au boulot, certains, je pense à vous, Bertrand, à Talence par exemple. En voiture aussi, vous êtes très nombreux. Bon courage à vous pour la route. Et puis, il y en a aussi à la maison. Axel, à Valence, il fait chaud, du coup, c'est après-midi Mario Kart avec les petits. Oh là là, trop bien. Et avec l'enceinte là sur Nostalgie en fond, avec l'application Nostalgie. Mais là, vous êtes au mieux pour leur faire découvrir tous les tubes 80 qu'on adore et qui nous font vibrer. Bon, on continue sur Nostalgie. Pour mettre un bon mood là cet après-midi, quasiment 16h, hein. Bientôt l'heure du goûter, attention, Desireless arrive. Il y aura aussi Kenny Loggins et Daniel Balavoine sur Nostalgie. 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
0: À 16h, mais direction la playa sur Nostalgie. Ah bah là, c'est tout comme, avec des bons tubes comme ça. Ah bah, Desireless, ça sent bon l'été, je suis content de vous l'offrir, bienvenue.
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savais, je veux toujours sortir des sentiers battus sur Nostalgie. C'est à ça qu'elle sert cette radio, à fond les années 80 avec des milliers de disques. J'ai retrouvé une pépite qui rend fou. À vous, vous verrez, on l'écoutera d'ici 17h sur Nostalgie. Il y aura aussi Dépêche Mode et voici Indochine tout de suite.

0: bon week-end avec Nostalgie.
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0: Avec Chagrin d'amour, très vite, il y aura aussi Billy Joel,
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0: Pour vous gâter, Noémie à l'aise dans les Cévennes, Pascal à Royan aussi. Et vous êtes tellement nombreux sur Nostalgie, merci beaucoup pour tous vos messages sur les réseaux sociaux. Il m'a fait plaisir le vôtre aussi, Fabienne Bayeux. Vous me régalez sur Nostalgie, quelle variété dans les disques.
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0: Avec toute une demi-heure de tubes non-stop très vite, j'ai prévu Depeche Mode, Jean-Jacques Goldman, Kenny Loggins aussi. 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

Nostalgie avec un petit peu de douceur. Ah non mais là c'est comme un coach sportif. Et là je gère votre effort, donc on se relâche un petit peu. Après ça va repartir parce qu'on va chanter à fond. Puis il y aura Dépêche Mode, Billy Joel arrive aussi. La musique continue sur Nostalgie. Voici Stéphane Escher.

C'est ça que j'aime sur Nostalgie. La musique, elle s'arrête pas, vous rentrez dans votre voiture, le contact est mis, la radio se lance, et boum, vous tombez sur un tube direct qui fait danser avec Chagrin d'amour très vite pour chanter aussi. Et cette pépite des années 80 qui rend zinzin là, dont je vous ai parlé, que je vous ai promis, un peu ska, un peu rock, les Fine Young Cannibals. On les écoute très vite ensemble sur Nostalgie dans cette demi-heure non-stop. Et voici Michel Berger tout de suite.

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0: Ben non, hein. C'est fini là. Laisse tomber. C'est fini. Faut s'arrêter. Faut savoir s'arrêter. C'est fini.
1: Merci d'avoir choisi Nostalgie cet après-midi avec une thématique de la couleur aujourd'hui. Hein, quand je regarde la carte de France Vigilance Canicule avec une petite palette de trois couleurs là, du vert, du jaune, du orange. Fabrice et Antibes, il fait chaud cet après-midi. Eh ben, bon courage à vous. Hein, grosse pensée à vous dans l'Est et le Sud-Est. Là, ça a l'air de cogner effectivement. Côté bison futé, c'est un peu plus simple. C'est un gros coup de pinceau noir à la bam sur toute la France. Eh, vous êtes nombreux là sur la route. Angélique, je pense à vous, bloqué sur la 13 en dessous de Caen. Et Lyon sur la 9 entre Montpellier et Perpignan. Quoi qu'il se passe cet après-midi, je vais vous mettre dans un bon mood avec de la bonne musique sur Nostalgie, ça va vous faire du bien. 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Avec un bon Francis Cabrel là, Orchestral Manoeuvre in the Dark aussi, ça c'est énorme. À fond les années 80, il y aura aussi Étienne Dao sur Nostalgie. Bon après-midi.
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19: Quasiment 17h sur Nostalgie. Et ce duo, je pense pas qu'on puisse faire plus années 80 que ça. Avec des synthés en forme de guitare, ça c'était énorme. Modern Talking maintenant et Dao arrive.
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0: Merci d'être avec moi sur Nostalgie cet après-midi.
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0: À écouter tous ces bons disques, la France Gall, Earth, Wind and Fire, Paul Young aussi très vite pour cette demi-heure de Tube Non-Stop. Et j'aime trop parce que vous êtes au taquet là, sur les réseaux sociaux. Merci beaucoup pour votre message, Mélissa, sur la page Instagram Nostalgie. Vous êtes à Nice. Est-ce qu'il se passe un truc Nostalgie ce soir, promenade des Anglais? Je vois un peu de bazar. Oui, mais c'est du bazar organisé. À partir de 19h, Hit Génération Battle 80-90 au Théâtre de Verdure. Et ça va être trop bien. Et puis il y a plein d'événements comme ça, hein, Nostalgie. Vraiment, c'est la radio de vos vacances. Concert de Kool & The Gang aussi ce soir à Orange. Et puis il y aura aussi des soirées Nostalgie Party, soirées Nostalgie Génération 80. Vraiment, écoutez Nostalgie, il y a des surprises tout le temps pour vous.
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0: Et il y a de la bonne musique tout l'été. Une demi-heure non-stop très vite avec Kim Wilde, Alain Chamfort, Orchestral Manoeuvre in the Dark aussi très vite. Bon après-midi.
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Nostalgie pour vous envoyer tout plein de force, hein, avec la chaleur, cette grosse journée de chasse et croisée aussi, vous êtes nombreux sur la route. Bon courage à vous, je vais vous donner le sourire là pour oublier un petit peu ces mecs qui roulent sur la voie du milieu. J'en vois même qui ont renoncé à partir aujourd'hui, Arnaud à Poitiers. On temporise le départ en vacances pour demain matin, mais faites ! On sera là pour vous accompagner sur Nostalgie, pour vous réveiller dès le matin avec plein de bonne humeur et plein de bons tubes comme ça. Earth, Wind & Fire, Image, Paul Young sur Nostalgie.

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0: Merci d'avoir choisi Nostalgie. Vous êtes tellement nombreux. Jérémy à Mâcon, je pense à vous. Ludivine à Calais aussi. Gauthier à Saint-Jean-de-Luz avec l'appli Nostalgie et des copains sur la terrasse. Voilà, il y a tout pour être heureux. Avec en plus Manu Carré qui vient d'arriver dans le studio. Bonjour voilà. Manu.
1: Salut. Ça va Guillaume?
0: Oui, ça va très bien.
1: Et merci.
0: Oui, en revanche, alors par contre, c'est intolérable d'arriver avec autant de bonne musique. Qu'est-ce que je fais moi après?
1: Bah, t'écoutes Nostalgie comme tout le monde.
0: Je vais rester dans l'open space, voilà, je vais ouvrir un petit bar.
1: Déjà, je t'ai réglé le GPS sur Funky Town tout à l'heure.
0: Oh là là là là.
1: Avec ça, Ray Parker Junior, Coquille Digler, il y en a plein, puis 19h, Nostalgie, apéro, ça va être bien.
0: Que dire de plus? Vous allez vous régaler. Bonne soirée avec Manu sur Nostalgie.
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1: 18h, coucou vous, Emmanuel Carré, ben on va passer la soirée ensemble et ça va être bien sûr Nostalgie, Coquille Dingler, Lip Sync et Ray Parker, là pour tout de suite.

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0: Vous êtes tout plein sur les routes ce soir. Bah oui, gros chassé croisé là. Les juilletistes font coucou aux Aoufiens, plutôt l'inverse d'ailleurs. En tout cas, bon courage si vous êtes dans les bouchons. Tiens, je pense à Mathieu qui est sur la 10 à Orléans. Il y a Romain à Tours. Florent qui est à Nîmes, tous à l'écoute de Nostalgie. Et donc, à l'écoute d'une nouvelle demi-heure non-stop.
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0: Allez, je vous les enchaîne. Les Communards, Marc Lavoine, REM et tout plein d'autres à venir.
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Nostalgie, quel étude pour vous? Tiens, Peter Buck, le guitariste de REM, apprenait la mandoline devant sa télé avec un magnétocassette allumé. Et par hasard, il a découvert ses accords. Tube planétaire pour REM. C'est

0: Top Bene. Et vous êtes paré pour le warm-up de votre soirée d'été?
1: Ah oui, la Stagie Apéro, ça commence dans pas longtemps, le temps d'écouter Niagara. Les Communards, Marc Lavoine et Elie Medeiros sur Nostalgie.

0: porte.
1: Nostalgie, merci d'être là.
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1: Un gros clin d'œil qu'à Lucille et Clotilde du côté de Lunéville-en-Lorraine. Gros samedi pour elle. Un carton, camion de location, aller-retour en chaîne sous le soleil. Ah oui, le déménagement, bah oui, première route, vous savez, on change, truc, bidule, c'est comme ça, le bail. En tout cas, l'enceinte est branchée au milieu du salon avec les cartons fermés et le premier verre. Pour déguster Nostalgie Apéro, ça commence fort d'ailleurs avec Miami Sound Machine, James Brown et Dennis Edwards.
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1: Nostalgie. 19h. Bon, vous préparez le pareo, les tongs. On s'occupe de l'apéro sur Nostalgie. Nostalgie Apéro, c'est parti avec le Miami Sound Machine. Bienvenue.
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0: Que vous soyez dans les voitures ou peut-être déjà en vacances, si vous êtes dans le secteur de Nice, un conseil, rendez-vous au Théâtre de Verdure ce soir pour le choc des générations. Ben oui, avec Nostalgie, e-génération, la revanche 80... 90. Alors, vous êtes plutôt 80 ou 90? Duel survolté en tout cas. Ça a commencé depuis à peu près un quart d'heure. Une soirée explosive. Et attention, il va falloir choisir votre camp. Les rouges pour les 80s, les bleus pour les 90s. Ça se passe donc ce soir. Ça va être super bien. Du côté du Théâtre de Verdure à Nice avec Nostalgie. Ça se passe maintenant. On les écoute. Cyndi Lauper, Téléphone, Al Jarreau, entre autres, ils arrivent.

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plein de tubes géniaux dans le shaker de Nostalgie Apéro. C'est tous les soirs, hein, 7 jours sur 7. Tenez, téléphone tout à l'heure, Cindy Lauper aussi. Là, il y a Plastic Bertrand sur Nostalgie.

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Et en montant le son, pour Paris-Manilo, pour Téléphone, pour Al Jarreau, tout ça non-stop dans Nostalgie, apéro

soirée nostalgie, apéro avec vous. Avec vous sur les routes, très très nombreux. Hein, journée classée noire dans le sens des départs. Julien et Elodie sont sur l'A7 là, du côté de Orange, valise bouclée au

0: Et c'est loin d'être fini sur Nostalgie. La nuit chaude.
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0: Nostalgie, partie débute dans pas longtemps. Et tiens, moi je réserverais bien des billets pour faire un tour en Sicile. Non, parce que là-bas, en se baladant tranquillement sur une plage, on peut tomber sur des sacs en plastique avec 700 000 euros en cash à l'intérieur. Ouais. En fait, l'histoire, c'est que c'est des gars pas très nets qui étaient sur un bateau qui ont paniqué en voyant les gardes-côtes et qui ont tout balancé à l'eau. Tout ça a été ramené gentiment sur la plage. Bon, malheureusement, en tout cas pour ceux qui les ont trouvés, la police financière a débarqué dans la foulée pour tout ratisser et récupérer les 700 000 euros. En tout cas, ça fait quand même rêver. Un peu de rêve, ah oui, beaucoup d'évasion avec Donna Summer, avec David Christie et puis Michel Sardou pour très bien débuter Nostalgie Party.
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0: Wow, déjà 20h, c'est l'heure de Nostalgie Party. On va s'éclater avec des tubes pour danser et faire la fête. Tiens, Jeanne Masse, David Christie, Michel Sardou et puis Donna Summer avec son truc chaud sur Nostalgie.
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0: Nostalgie Party. Quelle ambiance encore.
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0: Ah bah oui, ambiance du côté de chez Lionel à 7, soirée paye la géante sur la terrasse, 15 personnes à la maison, tout le monde chante les refrains en chœur. Faut dire qu'avec le Connemara, oui, ça ne rate pas. Allez, encore plein de tubes non-stop pour chanter, pour danser, pour faire la fête. C'est ça l'esprit Nostalgie Party avec Fat Larry's Band, avec Kid Creole, tiens, Ophélie Winter, oh ça fait plaisir, les Négresses Vertes et tout plein d'autres qui arrivent sur Nostalgie.
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pour rouler cheveux au vent ce soir, tiens, avec Kid Creole. Tiens, est-ce que vous ne savez peut-être pas, c'est qu'au début des années 80, ils font un carton à New York avec leur look absolument incroyable et leur sens du spectacle tape à l'œil. Si bien qu'un certain Andy Warhol, le pape du pop art, est tellement sous le charme qu'il vient les voir en coulisses pour leur dire qu'il aurait adoré avoir l'idée de ce concept visuel lui-même. Kid Creole, les Coconuts, maintenant dans Nostalgie Party.

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Nostalgie, partie sur Nostalgie, c'est 7 jours sur 7 et vous êtes là avec nous connectés, ça fait super plaisir. Sébastien Argelès-sur-Mer, Audrey qui est à Ajaccio, à l'écoute de Nostalgie Partie, Kim Mademoiselle à venir, et puis Covaria.

0: belle soirée, bel été.
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0: Allez, un petit remix bien sympa de Bonhomme qui assure ce soir la première partie de Cool and the Gang, rien que ça, au Positive Orange Festival, au théâtre antique d'Orange, de je ne vous dis pas, ambiance funky. Et pour la peine, tiens, eh ben, je vous mettrai un Cool and the Gang dans pas longtemps. À venir aussi, Maurice Conte et les Négresses Vertes dans Nostalgie Party, évidemment sur Nostalgie.

0: pour l'ambiance, c'est garanti. Avec Nostalgie, parti 20h minuit tous les soirs de l'été. Et on continue à se régaler, ouais. Lionel Richie, tiens, je vous passe aussi l'affaire Louis Trio, George Michael, Mylène Farmer.
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0: Tiens, on va retrouver notamment Lio dans la prochaine demi-heure non-stop. Lio qui s'apprête à faire son grand retour sur scène à partir du mois de décembre. On n'y est pas, mais vous pouvez d'ores et déjà réserver vos places sur nostalgie.fr. Notez qu'elle sera par exemple le 17 décembre à l'Olympia à Paris. Et puis en tournée un petit peu partout en France. Lio donc à venir. Je vous ai également choisi les Los de Rio. Pour un petit coup de Macarena, Philippe Laville, Janet Jackson et tout plein d'autres à venir dans Nostalgie Party, évidemment sur Nostalgie.
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France et on ne les a pas oubliés. Oui, le phénomène boys band. Oui, ça a un petit peu marqué quelques-uns et surtout quelques-unes d'entre vous. Alliage, le temps qui court dans Nostalgie Party sur Nostalgie.

numéro 1 pour ambiancer vos soirées d'été. Avec même quelques petits remix bien sympas. Tiens, Jean-Pierre Valère tout de suite. À suivre les Los Adrios et Réciproque sur Nostalgie.

0: problème, ça balance bien sur Nostalgie. On n'a pas fini, hein, 22h, suite de Nostalgie partie. Je vous les avais promis tout à l'heure. Mais voici, les Cool and the Gang, ce soir en concert à Orange et demain soir à Colmar avec Nostalgie. Niagara, Delight, à suivre.
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à minuit. Et puis demain matin, si vous voyez avec nostalgie, votez pour vos artistes préférés avec le 4 à la suite à 9h, 10h, 11h. Demain, par exemple, 4 tubes à la suite d'Indochine, de Jeanne Mas, de Michael Jackson. On fait ça tous les week-ends, samedi.

Nostalgie Party, ça c'était pour vous préparer un petit peu à ce qui vous attend tous les soirs à minuit avec Nostalgie Disco Funk. Grosse ambiance aussi, non-stop. Et non-stop, les tubes chez nous pour faire la fête, pour s'éclater tout l'été avec Patrick Juvet, Freddie Mercury, après Sandy Martin sur Nostalgie.

0: Nostalgie. Ah bon, passez une belle soirée là. Hein. En tout cas, c'est le cas pour Yannick en mode camping à Saint-Gilles-Croix-de-Ville-Nord qui est dans son jardin à Collioure en train de s'ambiancer au son de Nostalgie Party. Alors, on va continuer avec Chalamar, avec Nick Cannon et les Belles Stars.
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0: Nostalgie Party. Mais quelle ambiance!
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0: Tiens, une blague de très mauvais goût sur les réseaux sociaux qui a coûté assez cher à un étudiant français à Singapour. Il a été poursuivi au tribunal, écoutez bien, pour avoir léché une paille dans un distributeur de boissons. Là-bas, ça se fait pas. Remarquez ici non plus. Hein. Après, il l'a reposé l'air de rien, il a mis ça sur les réseaux sociaux. La justice locale n'a pas aimé du tout. 400 euros d'amende, comme quoi 400 euros pour une paille, ouais, c'est pas une paille. Whitney Houston, New Hit Mix, version remix, et les Communards, ils nous attendent.

0: papa et merci d'être là. Damien, tiens, du côté de Saint-Tropez, il bosse en cuisine, Damien. Et il y a du taf ce soir.
1: Oh, vous allez revoir une Whitney.
0: Whitney Houston, tout de suite. Dans Nostalgie Party, je vous ai également préparé un petit single des Communards, Finzi Continue et Gloria Guénon. C'est pour vous ce soir sur Nostalgie.

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peut-être sur la route ce soir. Oui, vous êtes encore plein à cette heure-ci. Tiens, Cédric et Hélène qui roulent en direction de Royan. Il y a Thibaut et Clarisse sur la 11, près du Mans. Gaël et Sébastien en Normandie, secteur Dieppe. Et avant minuit, ce remix de You It Mix. Petit bijou. Regina également, les Gibson Brothers et Wes sur Neuf.

0: C'est Nostalgie déjà minuit.
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0: partira bien demain, bien sûr. J'aurai le plaisir d'être là à 20h. Et puis tout de suite, Nostalgie, Disco Funk, non-stop. Vous allez vous régaler avec Bonhomme, avec Chaka Khan, avec Sister Sledge, Emmanuel Carès. Je vous revois demain. De grosses bises.
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